0: 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Oui, l'Éternel des armées. C'est le Dieu de l'impossible, le Dieu tout-puissant qui fait des miracles extraordinaires. 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
3: La grâce et la paix de Jésus soient avec vous.
4: Amen.
3: Nous comptons pour nous ensemble avec vous. Et je crois que vous avez déjà prédisposé tout pour nous capables de passer un temps merveilleux avec le Seigneur. Parce que lors dormi et puis vous levez dans la présence de Dieu et puis pour capable de venir dans la présence de pour non seulement faire monter vos prières devant le trône, et puis pour capable entendre le cap parler ensemble avec vous, non seulement faire monter nos chants aussi, bon Dieu prend plaisir pour ça. Et moi crois que l'important pour nous capables prendre le soin pour nous entendre, parce que les dit dans Ecclésias 4 le verset 17, les approcher dans la maison de Dieu, premier sort doué gagner,

0: 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Parce que l'important pour pas offrir des sacrifices que les insensés, ils ont même fait, les ou connaît qui ça, bon Dieu voulait, et les ça, ou gagner, ils ont disposition pour faire, non seulement avec crainte et tremblement, comme le texte l'a dit, approchez-vous de Dieu avec crainte et tremblement. Moi, je vous demande une disposition pendant que Bibou a ouvert ensemble avec moi dans Jacques chapitre 5, parce que nous allons parler sur ce thème ensemble avec vous. La prière du juste a une très grande efficacité. Je reprends, la prière du juste a une très grande efficacité. Nous sommes dans le cinquième chapitre du livre de Jacques, après Hébreux, et nous lisons le verset 16. Mais pour le contexte, on va lire le verset 15 et 16. Jacques, chapitre 5. Pour l'économie du temps, laissez-moi lire pour vous les versets 15 et 16. La prière de la foi sauvera le malade et le Seigneur le relèvera. Et s'il a commis des péchés, il lui sera pardonné. Confessez donc vos péchés les uns aux autres et priez les uns pour les autres afin que vous soyez guéris. La prière fervente du juste a une grande efficacité. Bon Dieu béni. Le thème c'est la prière du juste a une très grande efficacité. Dans certaines versions, Jacques a ajouté un adjectif qui a qualifié cette prière. Il a dit la prière agissante du juste. La prière agissante, c'est celle qui se fait avec passion, avec amour et enthousiasme. C'est-à-dire une prière qui manifeste une grande ferveur. Voilà pourquoi. Et si on priait fait avec autant de ferveur, il n'est pas capable efficace. Et qu'est-ce qu'on dit lorsqu'on parle de l'efficacité d'une chose? Quelque chose est efficace parce qu'elle produit de l'effet attendu. Comme un remède efficace. Pour un bagage efficace, ça va obtenir de l'île, c'est l'île Barou. Donc, c'est si je prends un médicament et puis pour me soulager d'une douleur et puis moi garder moi ouais douleur li apaisé, ça veut dire que remède moi prend li efficace parce que ça m'a espéré c'est li me joindre. Mais il n'y a pas seulement une chose qui pourrait être efficace, un être humain peut l'être aussi quand l'action qu'il entreprend peut aboutir à des résultats utiles. Livine efficace aussi. Ce n'est pas simplement une chose qui est efficace. Un être humain aussi. C'est peut-être ça qu'il faut apprendre, prendre des décisions pour accomplir des choses normales qui produisent des résultats. Et nous avons à travers les âges, dans les pages de l'histoire, autant d'hommes qui réussissent à faire des choses qui sont très utiles, comme Thomas Edison pour l'ampoule électrique. Lui, Pasteur, qui découvrit en pile médicaments qui aidaient nous dans certaines maladies. Donc, des humains aussi peuvent être efficaces. Et si je prends la décision de prier le Seigneur pour une chose, cela doit aboutir à une fin utile. Mais le texte nous donne un adjectif qui qualifie la personne qui prie. Parce que le texte l'a dit, la prière agissant du juste. Ou pas vine là pour grand messie. Donc, c'est parce qu'on croit que bon Dieu qu'a bon résultat que on va chercher qu'il faut venir là. C'est peut-être ça prend sang pour capable tendre et combien monde qui l'ensemble ensemble avec moi. Il faut savoir mes bien-aimés dans le Seigneur tout au départ que personne n'a de mérite devant Dieu comme si elle était qualifiée d'avance. Pas que personne monde qui doit mettre tête yo là yo vienne dans la prière. Comme si ils sont qualifiés d'office par rapport à mérite dans les gens qui ont servi bon Dieu. Tout le monde qui vient dans la présence de bon Dieu, c'est grâce où vient chercher. Amen. Où vient chercher grâce. Et bon Dieu, dans la miséricorde, l'a fait en sorte que li capable ba ou son besoin, pas parce que ou mérite l, mais parce que dans sa divine bonté et sa miséricorde, li gen compassion pour nous-mêmes. Donc si nous pas gen mérite, maintenant nous pas qu'à compter sous bonnes œuvres nous yo, comme si ça fait nous vin recommandable. D'abord, nous sommes sauvés par la grâce, dit la parole, et cela ne vient pas de nous. C'est pourquoi toute prière sera entendue devant Dieu, que si elle ne s'adresse qu'à Dieu par le nom de Jésus. Pas gen nou youn qui approche de bon Dieu par lui-même, non par nos mérites, non par nos œuvres, mais nous approche par le nom de Jésus. Car c'est en Jésus-Christ, bon Dieu, ouais, nous toutes, parce que c'est non Jésus-Christ, nous t'es justifié. Donc, les bons dieux, ouais, oh,
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0: Comment comprendre le mot juste dans le texte? Parce que c'est important pour nous comprendre ça. Le texte de Jacques, s'il n'a pas expression, la prière du juste, parce que c'est important, le texte l'a dit, la prière du juste. Comme quelqu'un qui pratique les bonnes œuvres et qui bénéficie de l'abondance de la part de Dieu. Il y a un contexte que le mot juste est placé dans l'esprit de l'Ancien Testament que chacun de nous a besoin de comprendre. Dans l'esprit des gens de l'Ancien Testament, c'est-à-dire les hommes justes devant Dieu, bon Dieu bénit en abondance. Et c'est peut-être ça, les trois amis de Job pour aller commettre un grand péché contre Job. Parce que les Job a justifié tête li, dit ça qui rivait li, toute pète li subi, tout ça qui rivait li, eh bien, li pas mérité ça, li pas fait un yé mal pour ça. Et Job avait raison. Mais dans le contexte de l'Ancien Testament, c'est-à-dire là où moun perdit tout son gagné et ou a subi tout châtiment ça, yo, ça veut dire que ou pas juste devant Dieu. Et parce que monsieur yo, conscient dans l'esprit de l'Ancien Testament, être juste veut dire être digne de recevoir l'abondance entre les mains de Dieu et ont refusé accepter pour Job à justifier devant Dieu. Et deuxième contexte, le mot juste est utilisé, donc c'est l'aile compris par le sens que le mot maintenant avec Abraham, dans le sens, dans la foi avec Abraham. Parce que là, nous lit Hébreux 11, verset 8 à 19, où après, par qui sage Abraham t'est justifié devant Dieu. Ou après les deux, les justifier non seulement par la foi, mais le justifier aussi par ses œuvres. Donc c'est important. Mais ou après tout, il y a un élément qui est fondamental dans l'obéissance d'Abraham, c'est l'obéissance. Ou après, l'on lit Hébreux 11, 8, premier partie, dans le premier même texte là. L'a dit Abraham croit et puis il y obéit. Parce que l'obéissance à Dieu aussi lui produit de grandes bénédictions dans notre vie. Donc, alors que dans le contexte du Nouveau Testament, selon Romains 5, verset 1er, texte l'a dit, étant donc justifié par la foi, nous avons la paix avec Dieu par notre Seigneur Jésus-Christ. Donc, l'un moun accepte Jésus, c'est-à-dire ce qui te justifie, regardez, ce n'est que ta position en Christ. Donc, le fait d'être en Christ, bon Dieu, justifie. Il y aurait les ça, théologien, il y aurait une sanctification positionnelle. De qui il m'a justifié, donc Dieu déclaré que moi juste devant. Donc, l'un moun en Christ, c'est-à-dire, même si tu es qu'on a commis autant de péchés, même la vie ou pas de bon, mais le fait qu'on positionne dans Christ ou justifié. Et parce qu'on justifié, beaucoup n'ont qu'à prier. Et c'est ça que fait le texte après, dit la prière du juste. Donc, ce juste qu'on parle, ce n'est pas juste par rapport à nos œuvres, mais juste par rapport à Jésus-Christ. Le fait qu'il me place en Jésus-Christ, Dieu me voit juste. Et parce que Dieu aime juste, il va écouter ma prière, parce que la prière du juste a une grande efficacité. Amen. Donc, mes bien-aimés, si bon Dieu a montré nous dans ce passage, dans ce texte, comment la prière du juste a une grande efficacité, donc dès que je prends ma position en Christ, Donc moi besoin connait que bon Dieu disposé pour le tandem. Et si bon Dieu disposé pour le tandem, son devoir pour la prière. C'est ça qui fait l'entrer dans la présence de Dieu. Ou pas doit quitter personne déranger parce qu'on connaît que bon Dieu s'en vient prier, li gon prédisposition pour le tandem. Maintenant, nous sommes devenus justes non seulement je dis par position en Christ. Et bon Dieu lui déclarait qu'il est juste. Donc ça ne veut pas dire que parce qu'il n'est pas justifié par mes œuvres, donc que juste dans Christ, il n'y a pas pour faire les bonnes œuvres. Les œuvres justes, bon Dieu attend ni dans mes chaque monde qui est justifié en Jésus-Christ. Parce que ce n'est pas parce que je suis dans Christ, je connais que je ne suis pas justifié par rapport à mérite ou bien par rapport à bonnes œuvres. Et puis pour moi, faire ça qui n'est pas bon, sous prétexte que le fait que je suis dans Christ, je suis déjà justifié. Non, juste si vous avez des positions pour vous prendre par rapport avec mauvaises œuvres. Parce que si je suis juste, si je suis dans Christ, c'est-à-dire que je suis une façon pour m'agir. Je une façon, il y a tant de comportements. Je une façon, il y a tant pour m'agir dans la société. Donc c'est très important de parler des œuvres justes. Comme nous pas sous ça, nous pas trop arrêter là-dedans. Donc parce que témoignage nous aux yeux des païens, li gagne une grande réalité. Parce que c'est à cause des œuvres justes que païens ont disposé à glorifier notre Dieu. Donc c'est pas parce que me justifier dans Christ par position et puis pour œuvres moi mauvaises aux yeux du monde. C'est-à-dire, c'est dans mes actes que le monde connaît que pas n'importe qui, je suis quelqu'un de nouveau et l'évangile l'a transformé et m'a produit des œuvres justes en Jésus-Christ. Amen. On allait comprendre un bagage qui est très important que bon Dieu besoin moi-même ensemble avec vous. Et comprendre, on va aller pour le thème de notre sujet. La prière agissante du juste a une grande efficacité et nous allons voir ça. Il y a la prière personnelle, il existe la prière personnelle et la prière collective. Mais bien aimé, c'est un devoir pour saints réunis ensemble dans un même lieu, pour venir chercher la présence de Dieu. Dans cette prière collective, il est capable de présider ce service-là, à diriger ce service-là, qu'à choisir un sujet. Il a choisi même plusieurs sujets pour mener le peuple de Dieu en prière. Mais au cœur du service, malgré, c'est-à-dire chacun de nous réunis et nous formons ce collectif, c'est vrai que prière que nous avons fait et sujet adressé avec nous, tout le monde obligé d'avoir un seul but quand le président ou la présidente du service lui annonçait sujet prière. Mais ce président service là doit avoir tant qu'elle quittait chacun de nous-mêmes qui réunis pour nous présenter requête personnelle nous devant Dieu. Parce qu'il est vrai que nous avons prié ensemble, mais chaque chrétien a besoin de gagner une communion personnelle avec Dieu. Parce que l'on réunit dans la présence de Dieu, c'est-à-dire, ou besoin qu'on ait que bon Dieu intéressé à problème personnel. C'est vrai, il faut nous prier de manière collective, mais bon Dieu intéressé tout à problème personnel. Donc, il est prêt pour le temps d'eau dans le besoin. Voyons, c'est-à-dire, déjà, comment elle pourrait être efficace, cette prière. Et nous venons de vous montrer que le juste ici, c'est celui qui se positionne en Christ. Mais je vais prendre un exemple à la fin, c'est-à-dire qui est très important pour me capable de montrer comment personnellement Christ est intéressé ensemble avec vous. Donc, là, nous lisons Matthieu chapitre 15, versets 21 à 31. Vous connaissez cette histoire parce qu'on a regardé pour vous. Non seulement, bon Dieu, intéressé avec ça où il est, et le collectif, tout le monde qui réunit pour le temps de haut, mais personnellement, bon Dieu, intéressez tout avec problème. Matthieu chapitre 15 et verset 21. Pour l'économie du temps, lisons. Et pendant que moi chercher, moi-même, moi je ne Jésus étant parti de là, se retira dans le territoire de Tyr et de Sidon. Et voici une femme cananéenne qui venait de ces contrées lui cria. Aie pitié de moi, Seigneur, fils de David. Ma fille est cruellement tourmentée par le démon. Il ne lui répondit pas un mot. Et ses disciples s'approchèrent et lui dirent avec insistance, renvoie-la car elle crie derrière nous. Il répondit, je n'ai été envoyé qu'aux brebis perdues de la maison d'Israël. Mais elle vint se prosterner devant lui, disant, Seigneur, secoue-moi. Il répondit, il n'est pas bien de prendre le pain des enfants et de le jeter aux petits chiens. Oui, Seigneur, dit-elle, mais les petits chiens mangent les miettes qui tombent de la table de leur maître. Alors Jésus lui dit, femme, ta foi est grande, qu'il te soit fait comme tu veux. Et à l'heure même, sa fille fut guérie. Donc il faut comprendre, Jésus quitta ces lieux et vint près de la mer de Galilée, étant monté sur la montagne, il s'y assit là. Arrêtons-nous là, mes frères et sœurs. On a le comprendre qu'au milieu de cette foule, et tandis que Jésus a déplacé, voici cette femme qui approchait pas derrière, touchait le pan de son vêtement, et cette femme a été guérie dans l'immédiat. Mais regardez bien, ça c'était pour la femme perte de sang. Mais ici, il y a une femme tout à fait spéciale qui est petite lit, qui est malade. Et voyons que Jésus était au milieu d'une foule. Et Jésus n'a pas avancé. Et Jésus ne voulait personne le dérange. Disciples formaient un cordon de sécurité autour de lui-même. Alors que l'igon petite qui est cruellement tourmenté par le démon, il dit Jésus, secours-moi. Une prière très courte. Et voyons que disciples, pas de vle, yon païen a marché derrière. Il dit, mais maître, renvoie-la, car elle crie derrière nous. Et là, au cas comprendre nos bagailles qui passaient, ont besoin de fille à déplacer. Jésus dit, mais je n'ai été envoyé qu'aux brebis perdues de la maison d'Israël. C'est comme si Jésus dit, m'a de vini pouli, m'a vini là pouli des fois. C'est-à-dire, Jésus passe dans la salle. Jésus veut toucher quelqu'un. Combien de monde qui vient pour Jésus et combien de monde qui veut rencontrer Jésus. Elle dit, regardez là, Jésus vient dans la salle. Là. Il n'est pas venu pour, mais quand Jean la foi au toucher. C'est-à-dire, pendant la passée, ouais, c'est Jacques, il a passé, ouais, c'est Moïse. C'est-à-dire, pendant que tu es venu pour frère Paul.
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0: Salle-là. Li campé et Jésus, femme n'a insisté, les lois Jésus pas intéressé à elle. Li persisté encore. Disciple, li courit devant Jésus, prosterné, li réduit prière parce qu'elle finit dit dans le premier temps, ma fille est cruellement tourmentée par un démon. Li voit Jésus pas intéressé, li dit chire foule là. Oh, l'avancer plus près. Mes frères, gagnez l'effort, avancez plus près. Gagnez l'effort, levez-vous. Parce que gagnez l'effort, comme sous senti que journée a passé, année a passé, on n'y est pas marché pour vous-même. Ou besoin de lever corps. C'est-à-dire, bouger. Et dit Jésus, ça me gagne comme problème. Je ne suis pas capable de rester la donne. Elle a dit, je ne suis pas capable de supporter encore. Elle a dit, Jésus, il y a tant de monde qui veulent. Parce qu'on peut se poser cette question. Pour que ça, Jésus, est dans une situation difficile. Et il garde le silence. Bon Dieu, qu'a choisi. Il fait silence pour qu'on ait qui est-ce qui a demandé le tout bon, qui est-ce qui a besoin ça et vient côté là tout bon, parce que les gens qui viennent côté Jésus c'est pour rivaliser tête avec un autre monde. 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La grâce de Jésus-Christ a reposé sous même. Cette femme, malgré disciples pas voulu rencontrer Jésus, malgré a dit voyez l'aller, eh bien on va comprendre que dans le dernier côté Jésus a des femmes, non, il dit mes femmes, c'est vrai que me comprendre moi tant des prières là. Mais dans la réalité prophétique de ma mission, je ne peux pas agir hors de la contrée d'Israël. Je n'ai été envoyé qu'aux brebis perdues de la maison d'Israël. Et là, on a le comprendre aux bagailles qui passaient. Jésus dit mais madame, il dit, il n'est pas bon pour prendre petit mounio et puis pour jeter le petit chien. Si c'était vous même, vous avez couru ou aller. Parce que vous avez l'air dans la vie, vous avez pris en fait. Il y a des gens collés sous mon Dieu. Il y a des gens cherchés, mon Dieu. Il y a des gens retirés, mais mon Dieu a besoin de comprendre. Est-ce que sanctification n'est pas momentanée? Parce que il y a des gens, c'est pendant la demande de mon Dieu à juste. 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Parce que, et vous comprenez que lorsque les femmes sont réunies, non seulement son société patriarcale, elles n'ont pas de droit pour approcher de côté monsieur, oui, les a placé dans la synagogue. C'est-à-dire les rabbins qui en l'air, et puis les hommes qui après, et puis les femmes. Il y a un troisième, il y a des païens qui ont mis à l'extérieur dans le parvis. C'est-à-dire qu'ils n'ont pas de droit d'accès. Les OSI attendent des informations que les rabbins ont comme explication. Eh bien, ils n'ont pas de trop capacité pour attendre. C'est ça que les femmes ont expliqué exactement. C'est-à-dire comme païennes, ils n'ont pas de chance pour attendre bon morceau de pain qui est la parole. Parce qu'il n'y a pas d'accès dans le temple. C'est Tikal qui a aussi tendu. Et avec Tikal, il a approché de Dieu. Et il dit Jésus, c'est avec Mietio, c'est-à-dire que Tiché vive. Et Jésus tendait parole ça. Il dit, femme, ta foi est grande. 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Lorsque le problème, il a envie de dépasser. Auteur a chanté, il dit, au lieu de baisser la tête, comptez les bienfaits de Dieu. C'est-à-dire, vous n'avez pas quitter aucune circonstance déstabilisée. Parce que bon Dieu croit dans l'IA, pas quitter au péril. Amen. La prière de cette femme était une prière de foi. Regardez, elle n'était pas en Christ. Elle avait la foi en Christ. Et non seulement l'hypate en Christ, mais elle avait la foi en Christ. Et Jésus dit par la confirmation, madame, ta foi est grande. Et puis il dit, et recevoir son mandat. Que son mandat est capable de faire? Que ta volonté soit faite. Sur l'instant texte l'a dit, on peut se poser la question, comment le narrateur arrive à donner une telle précision? Parce que le monsieur dit, à l'heure même, sa fille fut guérie. Cette certitude, s'il t'a écrit dans le livre de Socrate, s'il t'a écrit dans le livre de Voltaire, s'il t'a écrit dans un livre de n'importe quel homme, j'aurais pu douter. Mais écrit dans la Bible, le livre de la vérité, texte a dit à l'heure même. Mes frères, bon Dieu, une réalité spirituelle qui transcende le temps. Parce que le temps se subdivise en passé, présent et futur. C'est-à-dire, quand tu crois en Dieu et que ta foi est réelle et que tu pries par la foi, c'est-à-dire la première chose qu'on prend le besoin qu'on est, que ta prière agit sur l'instant même qu'on fait avec Jésus. C'est peut-être ça, texte a dit, à l'heure même, il fut guéri. C'est la certitude de la foi, de la prière de la foi. Et qui c'est ça qui fait une grande efficacité. Tendez ça. C'est-à-dire qu'à prier, et puis bon Dieu, tendez prier. Solution, commencez par agir dans le monde spirituel, alors que dans le monde physique, pourquoi qu'on rien bouger. Tendez ça. Même si vous n'avez rien bougé, continuez quoi? Continuez louer. Continuez par remercier. Parce que dès que tu pries avec la foi, bon Dieu, tendez-vous sur l'instant même. C'est sur l'instant même qu'elle tendez-vous. Je prends un deuxième exemple avant de terminer. Deuxième exemple que je prends, c'est dans 2 Chroniques chapitre 6, verset 34 à 39. Je ne vais pas lire, mais je marque pour lire la caillou. 2 Chroniques 6, 34 à 39. Et si tu apprends le soin, je lis Salomon dans l'inauguration du temple. Pendant l'inauguration du temple, Salomon prend le soin pour le capable rappeler bon Dieu un bagage. Qui ça Salomon a rappelé bon Dieu? Et c'est très important pour nous comprendre. Salomon a dit bon Dieu comme ça. C'est un texte qui est formidable.
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0: il dit quand ton peuple sortira pour combattre ses ennemis en suivant la voie que tu lui auras prescrite, il dit s'il t'adresse des prières, les regards tournés vers cette ville que tu as choisie et vers la maison que j'ai bâtie en ton nom. Maintenant, écoutez bien. C'est-à-dire, Salomon a inauguré le temple et la bali en sens de l'orientation spirituelle par la foi. Il dit, Seigneur, quel que soit mon petit tout qui n'a pays ça, quel que soit yota déporté, c'est-à-dire yo déporté par une autre nation plus puissante. Yo dit quel que soit côté yo trouvé, dès que yo mette yo à prier, yo prend une direction temple. Depuis yo font prière pour demander secours, tendez yo. Regardez, je parle de la prière efficace du juste. Salomon l'y tenu devant Dieu et l'a consacré le temple. Il dit, Seigneur, quelle que soit détresse, ennemi a poursuivi, il y a une maladie, famine frappé pays. Depuis, il a tourné face vers le temple et il a prié autant de prières. Oh, alléluia. Écoutez bien, mes frères et sœurs. Pendant Salomon fait prier ça, pour le consacrer temple, il a demandé bon Dieu pour prêter attention à la prière de tout le monde qui fait non seulement en dans temple, mais même si on est à distance à des kilomètres, depuis on prend direction temple, et bien on prie tendez vous. Et puis nous allons vivre ça dans Daniel chapitre 6. Voilà que Daniel à Babylone, il y a un complot qu'elle sentit qu'a rangé. Et puis maintenant loin de sa ville, loin du temple. Et texte l'a dit, pendant que complot a rangé Negio, nous sommes jaloux de la position des trois jeunes Hébreux et Daniel dans le palais. Et qui ça, monsieur, a fait? Negio écrit un édit au roi. Et il dit, roi, dans la ville là, nous remarquons un peuple qui n'est pas même Jacques tout peuple. Il dit, il a la prière, yo se un l'autre Dieu la prière. Eh bien, Negio écrit à roi qui te remet gloire. Il dit, non, pas quitter personne monde qui a prié pour ce pas ou même roi qui a prié. Tout le monde nous supprime qui a prié. Yon l'autre Dieu dans la ville là, c'est pour condamner dans la force au lion. Ou de prendre sanction contre lui-même. Parce que yon pas doit prier l'autre Dieu. Et puis nègre fait roi mettre sort sous dire. Et puis voilà qu'elle publie dans la ville. Mais Daniel, qui est très loin de son temple et de sa ville, lit trois jours, lui mettait la prière, matin, midi et soir. Et texte l'a dit, Daniel tendait, malgré le tendait, ça prend comme décision dans le royaume. Non, lui mettait la genou et puis lui dirigeait porte-fenêtre là vers le temple. Songez ça, Salomon te dit. Depuis l'en détresse, lui mettait face lui vers le temple. Tendait, c'est ça l'efficacité de la prière. Et bon Dieu pour le montrer que lui tendait Salomon. C'est ça que fait mes frères et sœurs, pas jouer avec la parole de Dieu. Pendant Daniel, tout n'est facile à la prière. N'est-ce pas sauté sous lui? Je n'ai pas la prière, le grand Dieu qui est au-dessus de tous les dieux. Le El Elyon, le El Olam, le Dieu très haut et le Dieu d'éternité. Et n'est-ce pas jalousie? Il a rapporté, il a kembé la main dans le sac. Il a fait, il a pris Daniel. Il a lagué la force au lion. Et puis il a compris que il a fini avec Daniel. L'homme n'a pas la prière. Il y a des prières qui sont faites sous tête. Et ça fait, mes frères, pas quitter n'importe même était sous tête. Lorsqu'on est son homme de Dieu, lorsqu'on est son femme de Dieu, cap la prière, il y a des prières faites sous tête. C'est-à-dire, quelle que soit détresse, la chavirée. C'est-à-dire, il y a des choses Satan pas qu'à faire. Il y a des gens qui ont la foi dans mon Dieu, qui ont la vie chrétienne, qui ont réglé avec Dieu. C'est-à-dire, les gens qui ont fait une position sous tête. Eh bien, la grâce de Dieu traverse et détresse ou a changé en allégresse. Amen. Et puisque Salomon te font prière, et bon Dieu pour le montrer, lui tendait. Daniel priait. Qui côté pour bon Dieu montrer le temps de prière? Pendant Daniel fin prier dans la direction temple, il a la gueule la force lion. Est-ce qu'on connaît que lion n'a pas qu'à déchirer? Lion n'a pas qu'à dévorer? Il y a des problèmes qui t'a dû faire fou. Il y a des problèmes qui t'a dû finir avant. Mais qu'on priait que fait sous tête ou qu'il y a des bagailles qui va arriver. gen bagay Satan pa kap fè avèk la vi ou, gen jon pa ka pase mal, menm sou fèt nan mouvè fami, sè a di tout racine fami an se nan plasaj, tout racine fami an se nan viv nan sa ki mal, men paske gen priye ki fèt sou tèt ou. 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Jésus li prier pour tout le monde qui croit ou li prier pour tout le monde qui a une connexion avec bon Dieu attendez ça là la prière faiblit comptez sur la prière de Jésus quand la prière famille faiblit comptez sur la prière de Jésus il nous a recommandé dans Jean 17 à Dieu le Père tout le monde qui croit cette prière c'est-à-dire gende l'envie pour déraciner dans l'évangile gende là maintenant situation venir pour le finir avant mais la prière que Jésus te fait li mais dans l'évangile peut-être ça au besoin remet Jésus ça parce que non seulement le bail ville mais le quitte en prière quand qu'on pinga pour toute magicien ou qu'a lancé contre nous-mêmes pour qu'a toujours été dans la bénédiction du Seigneur c'est-à-dire là moi montrer au dans 2 Chroniques 6 34 à 39 côté que la prière c'est-à-dire juste et agissante de Salomon il joue une efficacité dans la vie de Daniel après des années c'est-à-dire les rois t'es déporté à Babylone maintenant on a regardé le secret révélé du résultat de la prière efficace dans un autre niveau et ça c'est important mes frères et sœurs et te comme te dire il existait deux types de prières, une prière qui est personnelle et une qui est collective. Toute prière révèle un besoin. C'est pourquoi la prière se définit comme étant la révélation de la communion du croyant avec Dieu, implorant son secours basé sur des promesses certaines à son égard. Oh, moi t'as aimé et attirer attention pour tout le monde qui est présent dans la salle. Attendez ça. Est-ce qu'on connaît que dans la Bible, il y a 3000 promesses pour les gens qui croient dans bon Dieu? Est-ce qu'on connaît que bon Dieu a 3000 façons pour le délivrer? Il a dit, posez cette question, qui problème ou caillé pour bon Dieu pas délivrer? Avant qu'on vienne joindre, il prédisposait près de 3000 promesses pour les gens qui croient dans lui. C'est-à-dire, il aimerait les 3000 promesses, c'est-à-dire c'est 3000 possibilités pour bon Dieu sauver eux. De quelle que soit détresse qu'on est capable de gagner. 3000 promesses, les experts y ont découvert. Cela voudrait dire que pour un seul croyant en détresse, si bon Dieu gagne 3000 façons d'intervenir pour lui prêter secours, c'est-à-dire qu'il y a une raison pour ne pas douter de ce Dieu. Elle a dit, si bon Dieu gagne 3000 façons pour l'intervenir à vous-même dans une situation de détresse qu'on trouvait. Oh, et ça fait auteur à chanter, il dit que son enfant sauvé de la détresse ne manque pas de le bénir. Bon Dieu connaît qui bloque nos jours, il connaît tes alarmes, il connaît qui sont traversées. C'est peut-être ça, s'il y a 3000 façons pour l'intervenir, donc ou pas d'un doit douter de ce Dieu qui n'a pas servi matin, qui n'a adoré matin, ou pas d'un doit douter de lui-même. Voilà la raison pour laquelle la Bible ne cesse de dire aux croyants, ne crains rien. Il peut y avoir des oppositions, mais il n'y a personne qui soit capable de s'opposer à Dieu sans en payer le prix fort. Oh oui, nous capables toujours de gagner un monde qui est opposé à vous. Mais pas occupé. Nous prenons l'ouest à Kounier. Le secret du résultat de la prière efficace du croyant. En alavem, tournez la Bible. Maintenant, ces dernières interventions que m'a lu dans la parole là avant de terminer. Luc 8, verset 26 à 32. Quand il écrit ça, on a regardé ensemble. Kimbezio, dans Luc, on a regardé un bagage. Parce que nous, encore, nous cherchons l'efficacité de la prière du juste. Nous n'en en Matthieu, Marc, Luc, c'est le troisième livre du Nouveau Testament. Chapitre 8, le verset 26. Je lis pour vous pour l'économie du temps. Marc, chapitre 8, verset 26 à 32. Mais ça le dit. Ils abordèrent dans le pays des Géraséniens, qui est vis-à-vis de Galilée, lorsque Jésus fut descendu à terre. Il vint au-devant de lui un homme de la ville qui était possédé de plusieurs démons depuis longtemps. Il ne portait point de vêtements et avait sa demeure non dans une maison, mais dans les sépulcres. Ayant vu Jésus, il poussa un cri, jeta à ses pieds et dit d'une voix forte, « Qu'y a-t-il entre moi et toi, Jésus, fils du Dieu très haut ? Je t'en supplie, ne me tourmente pas. » Car Jésus commandait à l'esprit impur de sortir de cet homme, dont il s'était emparé depuis longtemps. On le gardait lié de chaînes et les fers aux pieds. Mais il rompait les liens et il était entraîné par le démon dans le désert. Jésus lui demanda, « Quel est ton nom ?»« Légion, » répondit-il, car plusieurs démons étaient entrés en lui. Et il priait instamment Jésus de ne pas leur ordonner d'aller...

0: rentrer dans ces pourceaux et puis écoutons la fin du texte. Il le leur permit, parole du Seigneur. Écoutez mes frères et sœurs, je vais atterrir. Même l'âme besoin que en y est, vous entendez? C'est donc un sous-marin qui a passé en balambé dans une zone, c'est-à-dire qu'il n'a pas dû trouver dans un pays adverse. Il n'a pas voulu personne bouger, pas faire bruit, pas tout monter. En silence, écoutez. L'Esprit de Dieu a quelque chose à vous dire ce matin. Ouais, l'offre tant de soi, l'offre tant de là, ou pas jamais présenté devant Dieu, n'importe comment. Et jamais, c'est-à-dire, ou pas prier pour Dieu, non, mode la guerre. Donc écoutez avec beaucoup d'attention. Ce qu'il faut voir tout au départ, les disciples n'allaient jamais prendre une telle direction si ce n'était pas une directive venant de Jésus, leur maître. Parce que, écoutez bien, mes frères et sœurs, Jésus te demande des disciples, dans verset avant, ou après le texte l'a dit, Jésus dit, passons à l'autre bord. Parce qu'il faut comprendre ce qui va se passer. Là, côté disciples pour le trouver, c'est côté qui gagne sa relais, beaucoup de païens. Dans cette contrée même, surtout, ou après, il parlait de Gérasénien. Gérasénien, faut comprendre, jamais une ville qui bondait de païens, disciples, patab jam à le retrouver où, dans une zone comme ça. C'était des habitants qui faisaient partie des 10 villes appelées les décapoles. C'est une confédération de 10 villes. Ces villes étaient habitées par des gentils, c'est-à-dire des païens. Le verset 26 parle de vis-à-vis de Galilée, c'est-à-dire que ces villes étaient en face de la Galilée, qui dit Galilée dit Nazareth, Bethsaïda, Capernaum, pour ne citer que ces villes-là. La majorité, écoutez bien, des disciples de Jésus venaient de ces villes, de Galilée, y compris Jésus qui est né à Bethléem, mais grandit à Nazareth, sauf Judas qui venait en Judée de la ville de Kyriot. Donc les disciples de Jésus n'allaient jamais se rendre dans ces villes à cause des païens. Souvenez-vous au début, comment il a renvoyé la femme cananéenne. Jamais il n'y a pas menté pour entrer dans une ville païenne, mais Jésus contraint pour entrer à l'autre bord. Oh, il y a des fois, il y a des bagailles qu'on n'a pas choisi pour entrer là-dedans. Mais des fois, Jésus conduit où là-dedans. C'est-à-dire, il y a des situations, il y a des circonstances qui dépassent la capacité qu'on n'a pas aucun moyen de défense. Pourtant, Jésus conduit où là-dedans. Disciples n'ont pas rentré, mais Jésus dit, passons à l'autre bord. Parce que dans la vie, il y a des bagailles pour aller découvrir dans Dieu, il faut passer à l'autre bord. C'est-à-dire, l'autre bord, c'est là où je perds mon confort. L'autre bord, c'est là côté que je perds la capacité pour m'agir avec mes raisons. C'est-à-dire, l'autre bord, c'est de côté, c'est-à-dire, aucune relation pas pouvoir sortir. Côté l'autre bord, ça, c'est côté seul Dieu qui contrôle. Combien de monde qui d'accord pour bon Dieu prendre contrôle la ville? Il y a des côtés, bon Dieu, retirer dépendance dans nos mains. Il retire capacité pour sortir de par toi-même. Pour que c'est ça lui-même qui gagne domination. Est-ce qu'on est prêt pour faire ça? Est-ce qu'on est prêt pour faire ça? C'est-à-dire, côté qu'on n'a pas aucun moyen de jugement, on n'a pas aucun moyen de réfléchir. C'est comme si il nous a donné des dons de réfléchir, de l'intelligence, de la volonté, de la sensibilité. Gagne les bons dieux, dit mettre ça de côté, en veilleuse. C'est-à-dire, quand bon Dieu a agi, c'est comme la présence du policier au carrefour. Depuis le policier a présent dans le carrefour, à lumière ou pas de valeur. C'est-à-dire, dès que il y a des côtés dans la vie, bon Dieu qu'on fait en sorte qu'elle prenne contrôle toute bagaille. Est-ce qu'on prêt pour quitter bon Dieu pour contrôler toute bagaille matin? Maintenant, listen to me. Font petit temps d'im. Prends petit temps pour capable de tendez ça. Le deuxième niveau dans tout cela, parce que lorsque disciples ont toutes sorties dans la ville contrée, mais on dit qu'il était situé en face de la Galilée. Un homme de la ville, regardez le texte, dans sa nudité, le texte dit, lorsque Jésus fut descendu à terre, il vint au devant de lui un homme de la ville. Vous savez ce que ça veut dire un homme de la ville? Ça pourrait être un magistrat, un sénateur, un agronome. Il est capable maintenant un homme riche, c'est-à-dire un homme de la ville, un homme de la capitale. Un homme qui a la maîtrise de Santarelli, de l'invention, de la connaissance, de la richesse. Un homme de la ville. Mais un homme de la ville que Satan ne respecte pas. Parce que quel que soit ton rang, quelle que soit la couleur de ta peau, quelles que soient tes possibilités, si Christ n'est pas en toi, tu es un esclave de Satan. Et si tu es un esclave de Satan, tu es un esclave du péché, un esclave de la chair. Et ça me paraît un prédisposé à l'enfer. Donc regardez, c'est-à-dire Satan n'a pas respecté statut personne. Il n'a pas respecté, c'est-à-dire niveau connaissance personne. Des pour sans Dieu ou sont ensemble vides. C'est peut-être ça. Là où on a accepté Jésus, c'est la croix qu'on prend. Et la croix, il conforme plus. Ou pas capable de plus dans Jésus. C'est peut-être ça, pas j'aime quitter mon diminué. Parce que tu es en Christ, donc où sont mon en plus. Et ça qu'on fait en plus, c'est pas tes connaissances, c'est pas ton rang. Ça qu'on fait en plus, c'est parce que le ciel vit en toi par Jésus-Christ. Et si le ciel vit en toi par Jésus-Christ. Ou au-dessus, tu es assis en Christ sur le trône avec lui. Regardez, mes frères et sœurs. Il a dit un homme de la ville. C'est première remarque qui portait sur l'identité de Jésus. Nous allons voir quelque chose. C'est-à-dire, quand monsieur vint et puis il a couru vers Jésus, prosterné devant lui, et qui ça, démons ont parlé à sa place. Parce que cet homme était occupé par des démons. Comme étant le fils du Dieu très haut, avec une mention, remarquez bien. Regardez ce texte là dit. Lorsque Jésus fut descendu à terre, il vint au devant de lui un homme de la ville, et puis il dit, qui était possédé de plusieurs démons, depuis longtemps, il ne portait point de vêtements. Et avait sa demeure, non dans une maison, mais dans les sépulcres. Immédiatement qu'elle voit Jésus dans le verset 28, il poussa un cri, et se jeta à ses pieds, et dit, d'une voix forte, qu'y a-t-il entre moi et toi, Jésus, fils du Dieu très haut. Oh, écoutez bien mes frères et sœurs. Oh, c'est important pour t'en dire. L'identité de Jésus a été remarquée par les démons dans l'immédiat. Écoutez bien, disciples, yo connaît Jésus. Yo avec Jésus. Mais est-ce que yo connaît la vraie identité de Jésus? Parce que puis devant Jésus, il dit, qui dites-vous que je suis? Qu'entendez-vous est-ce qu'on dit de moi? Parce que c'est important pour marcher avec un monde pour connaître. Parce que des fois, ou qu'on dit j'en connais Jésus par rapport à tes besoins. Ou qu'on dit j'en connais Jésus, ou qu'on connaît Jésus par rapport à son besoin dans le lit. Mais pas qu'on connaît Jésus pour s'allier. Et c'est ça qu'il faut limiter ta connaissance de Jésus seulement par rapport à tes besoins. Parce que tu es malade, tu veux une guérison. Parce que tu as un problème, tu veux sortir de ce problème. Mais Jésus est plus que ton problème. Jésus est plus qu'une guérison. Jésus est plus qu'une possibilité. Jésus est beaucoup plus que ça. Écoutez bien, quand on a Jésus, on a, ça veut dire, la réponse à notre existence. Quand on a Jésus, on a la réponse par rapport à la mort. Quand on a Jésus, on a la réponse par rapport à l'éternité. C'est-à-dire, il est beaucoup plus qu'un petit problème que si simplement j'ai un bon travail ou qu'à résoudre. Il est plus que simplement si j'ai une possibilité ou qu'à sortir facilement. Il est plus que ça. Il veut te toucher au plus profond de ton être. Jésus est celui qui peut te donner une raison de vivre même là où la mort semble dominante. C'est-à-dire, Jésus peut te donner une raison de vivre même dans un pays comme Haïti où la vie même a une durée de 24 heures. Et pas même possible pour 24 heures, c'est leur rentrer la caille ou dire merci Jésus. Tout peut arriver si c'est pas balle marron, c'est kidnapping. Si c'est pas kidnapping, c'est n'importe quoi qui peut arriver. C'est-à-dire, nous n'avons aucun défenseur, aucun chef, aucune responsabilité qui engager nos chefs pour nous protéger. Dans l'école, parce que nous croyons, bon Dieu, capable de nous sortir. Mais ce pays ne donne aucune alternative. Mais est-ce qu'on connaît que Dieu ça qui nous servir, ou besoin qu'on ait le plus? Quand des gens qui beaucoup l'a dit, faut qu'on ait Jésus plus, faut qu'on ait Jésus plus, faut qu'on ait le plus. Pas qu'on ait seulement par rapport à problème ou c'est pour qu'on ait le plus. Il dépasse tes problèmes personnels. Et là, il a dit, immédiatement que nègre là, descend bac là. Il a dit nous comme ça, rivé. Et puis qui ça le dit? Il dit, Jésus, fils de Dieu, qui ça gagne entre moi-même avec, qui ça gagne? Une mention, écoutez bien, ne me tourmente pas. Cette mention révèle la supériorité de Jésus sur les démons. Si yo, d'abord, écoutez bien, il a remarqué l'identité. Deuxièmement, avec une mention, ne me tourmentez pas. Si vous croyez que, c'est-à-dire, l'Ika tourmente, c'est-à-dire, reconnaître sa supériorité. Là, on va pas approcher de Jésus. Est-ce qu'on va approcher parce qu'on connaît et qu'on connaît le pouvoir? C'est peut-être ça. L'on connaît, c'est-à-dire on connaît que l'idée dépasse problème yo. Et l'on a respect pour lui, gon Jean aborder. C'est-à-dire on pas qu'à parler avec elle n'importe comment. Remarquez bien démon yo identifié et puis avec une mention sûre, ne me tourmente pas. C'est-à-dire ce Jésus qui peut nous bénir peut fermer toutes les portes devant nous. C'est-à-dire on ne s'adresse pas avec lui n'importe comment. Ou pas adresser à Jésus, tu ne pas adresser à Marie ou tu ne pas adresser avec Zami ou l'on pas adresser avec Jésus. Il faut que c'est-à-dire on est prégné d'un signe de respect, de prosternation. On ne s'adresse pas à Jésus n'importe comment. Démons yo reconnaître, c'est-à-dire nous avons leçon pour apprendre de ces mauvais esprits. Yo identifier. Combien de fois, ou bien 15 ans convertis, ou bien 20 ans convertis, ou connaît Jésus seulement par rapport à tes besoins. Mais démon yoanique, rencontrez-le, vous connaissez qu'il est le Fils de Dieu. C'est-à-dire, s'il est le Fils de Dieu, il est plus grand même que le titre sauveur, qui nous sauve par rapport à nos péchés. S'il est le Fils de Dieu, il est plus grand maintenant qu'un Emmanuel, un Dieu avec nous. Car il peut être avec nous, on ne l'identifie pas. C'est-à-dire, il est identifié comme Fils de Dieu. L'expression Fils de Dieu dans la pensée juive veut dire être Dieu. C'est-à-dire être capable de dominer la nature, être capable de dominer, c'est-à-dire la mort, être capable de dominer l'espace infini. Et je vais avancer avec les révélations de ce démon. C'est-à-dire non seulement il est identifié, et puis avec une mention, ne me tourmente pas, il reconnaît sa supériorité par rapport à eux. La suite contient encore notre évidence. Et n'a besoin de suivre moi dans le verset 30. Lisez, regardez le verset 30. Jésus lui demanda, quel est ton nom? Il dit, Légion, répondit-il, car plusieurs démons étaient entrés en lui. L'homme, écoutez bien mes frères, une légion juive et romaine, te gagne près de 6000 soldats. Oh, pas qu'il y ait des gens dérangés. Regardez, suivez, attendez, c'est important. Le corps de l'homme est un sanctuaire. Ce texte nous le révèle. C'est-à-dire, si une légion a 6000 soldats, c'est-à-dire, ils répondent, ils disent, nous sommes légion. Et remarquez, ils disent, nous sommes légion. Donc, ils ont légion, il y a 6000 hommes. Donc, il y a 6000 démons dans cet homme. Si nous sommes légion, donc je ne sais même pas combien de légions. Donc, Kounia, c'est-à-dire combien de mauvais esprits qui habitaient cet homme. Oh, regardez bien, font-ils tendre. Combien de monde capte des frères là? Kounia, une besoin de précision dans votre écoute. Ça, vous allez écouter avec attention. Doublez attention. C'est-à-dire, moi, quoi que, ou pas contre bon Dieu, majorité n'a mis nous, y compris même moi qui parle, nous pas contre bon Dieu vraiment pour s'allier. Mais autre que ça, est-ce que nous connaissons bon Dieu nous-mêmes? Est-ce que nous connaissons tête nous? D'abord, bon don bagay. Dans le spermatozoïde de l'homme, il y a des millions de spermatozoïdes. C'est-à-dire, chaque être humain, dans son sperme seulement, il portait des milliards d'individus. C'est-à-dire, à vous-même seul, ou qu'a peuplé tout un univers. Ou il y a des millions d'êtres dans ou en dans sperme. C'est-à-dire, tenez ça. Ou bon Dieu déposer en vous capacité pour faire des millions, des milliards d'êtres. Ou même seul. C'est-à-dire, je ne sais pas quoi qu'on t'a tout sauvé. Quand on a regardé des mauvais esprits, près de plus de 6000 de démons en donné. Donc l'homme est un sanctuaire. L'homme est un sanctuaire. Écoutez bien mes frères, si l'homme est un sanctuaire, capable de gagner tout le monde ça en dedans. Donc l'homme est un temple bâti sur des écoutes. C'est peut-être ça, ou après que ce texte après le dit, puis devant, ne savez-vous pas que vous êtes le temple de Dieu et que l'Esprit de Dieu habite en vous? Écoutez bien, Jésus dit, n'importe quel monde qui croit maintenant, papa a venu, petit a venu, Saint-Esprit a venu pour habiter en dedans. Qu'est-ce que Salomon dit de Dieu? Que les cieux des cieux pas qu'à Kimbel. Si les cieux des cieux pas qu'à Kimbel, et puis bon Dieu qu'a vint habiter en dedans. Ça dit dans la Trinité, ça veut dire tu ne sais pas qui tu es. Combien de bagages qui habitent? Ça dit non seulement des mauvais esprits, mais le Père, le Fils et le Saint-Esprit qui habitent en don. C'est peut-être ça, où voulez monter dans le ciel, bon Dieu voulait descendre dans où? Qui sont voulés qu'on y a? Bon Dieu voulait descendre dans où? Et où vous voulez monter? Alors que qui côté le voulait? Côté le descendre dans où? À côté là. Et si bon Dieu en dame, ou pote miracle en dedans, ou pote puissance en dedans, ou pote autorité en dedans, ou pote toute capacité en dedans, depuis bon Dieu en dedans. Elle dit, lorsqu'on est bon Dieu en dedans, c'est ça qui fait les mouns menaçants ou tomber danser. Parce que tu portes la toute puissance à l'intérieur de toi, par la présence de Dieu. Les démons l'ont reconnu. Et ça, c'est une évidence. Elle dit, l'homme est son demeure. Et là, mes frères et sœurs, Kounia, bon, quittez ma théorie. Et ce n'est pas faute, moi. Parce que le texte m'inspire. Le verset 31. Que dit le verset 31? Le verset 31 dit, regardez ça, démon, il dit, et il priait. C'est là notre sujet. La prière du juste a une grande efficacité. Il dit, nous, et il priait instamment Jésus de ne pas leur ordonner d'aller dans l'abîme.
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0: L'abîme. Par définition, monsieur Audi, l'abîme, c'est un trou sans fond, son gouffre profond qui est lié au mystère de l'univers. Elle a dit, il faut comprendre cela au point de savoir qu'il pouvait souffrir en un tel lieu. Il priait Jésus pour ne pas voyer dans l'abîme. Non. C'est-à-dire, remarquez bien, ici ce n'est pas simplement de prier, de demander à Jésus de renvoyer, de ne pas les envoyer dans l'abîme. C'est parce que, monsieur, on connaît que Jésus a le pouvoir sur l'abîme. Si Jésus a le pouvoir sur l'abîme, c'est que c'est lui qui avait créé tout. C'est-à-dire, tout a été créé par lui et pour lui. Il contrôle non seulement le temps, il contrôle le démon, il contrôle la nature, il contrôle l'abîme. C'est peut-être ça, mes frères et sœurs. Démon, yo, reconnaître que Jésus a le pouvoir pour le voyer dans l'abîme. Et puis, texte l'a dit, il priait. Qui ça a offert à l'église? Il qui est-ce qui dit qu'à prier à des démons? Ça doit lui, des démons priaient Jésus. On a regardé maintenant pourquoi c'est notre plus grande question. C'est-à-dire, est-ce que Jésus va écouter la prière des démons? Il va écouter la prière des démons. Et le texte nous dit pourquoi il va écouter la prière des démons. Le texte a dit, il y avait là dans la montagne un grand troupeau de pourceaux qui paissait. Regardez bien. Plus de 6000 démons en d'un aigle, pourtant 2000 cochons par cab supportaient des démons. Et puis 2000 cochons recevaient des démons. Ils tombaient en bas l'ambé. Ils ont tout péri. Écoutez bien, mes frères et sœurs. Là, je vais terminer. Parce que c'est important. C'est lorsque le texte l'a dit, des démons ont demandé pour Jésus venir dans le cochon. Le texte a dit, il le leur est permis. Si Jésus qui prend son pour le tendez des démons qui priaient, puis le tendez ou lui répondez. Eh bien, qui prend dans l'enfer? Vous comprenez ça que fait Jésus tendez? Parce que vous priez, vous connaissez que vous avez pour aller dans l'enfer, mais ce n'est pas pour qu'on y ait. Il prie avec connaissance que Jésus, pape, j'aime voyer dans l'abîme, si tant de jugement pour qu'on arrive. Mais frère, vous priez à connaissance. C'est-à-dire, si démons ont prié à connaissance, Jésus tendez vous, si vous priez avec connaissance, de 3000 promesses qui n'ont vu, il est impossible pour Jésus pas tendre vous. Ou pas venir là en vain, ou pas venir là pour grand messie. Je vous donne la garantie. Priez avec connaissance, priez avec respect. Reconnaître ça, Jésus. Et je vous donne la garantie. Tout ça que ces montagnes devront absolument tomber. Tout le monde qui croit ça, ben Jésus, un applaudissement pour ça. Dépasser capacité, dépasser toute sorte qu'il y a comme difficulté. C'est pour bénédiction remplir la vie. Content pour monter ensemble avec vous. La prière efficace du juste a une grande efficacité. Que bon Dieu bénisse, que bon Dieu garde vous. La paix de Jésus soit avec vous.
2: 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Sois béni pour lui. Parce que c'est lui qui bat la vie. Frappez main au plus fort pour le Seigneur. Et priez, merci Seigneur.
3: Merci Seigneur.
2: Merci Seigneur.
3: Merci Seigneur.
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3: Amen.
2: Ça vous dit toujours arriver.
4: Ma vie danser, oui.
2: Pour ça, le bras le fait.

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0: sois l'éternel. Et paix pour l'éternel. Et paix pour moi. Et paix pour l'éternel. Et paix pour moi. La prière. Seigneur, nous bons gloire. 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
1: 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Parce que parole nous dit les âmes avec lesquelles nous combattons ne sont pas chanelles, mais elles sont puissantes par la vertu de Dieu pour renverser les forteresses. 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Forteresse qui sorti dans l'habitation. 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C'est renverser forteresse. Parce que c'est gardien dans le canon. On t'a adoucé toute bagaille pour nous. À la croix, amen. À la croix, dépouiller l'ennemi. C'est un bleu. 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Vous connaissez, vous croyez dans l'évangile. Nous ne pouvons pas tourner, nous ne pouvons pas faire battre. Nous ne pouvons pas braver. 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Jeune fille, on le voit. Jeune garçon, on le voit. Madame Marie, on le voit. Quand elle vient, on le voit. 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Dans le dossier qu'on fasse, il y aura. Problème, il y a qu'on a. Tempête qui soude, il y aura. L'eau dans les yeux, il y aura. C'est un qui te voit. 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Quittez-nous. Serviteur David dit, même si toute une nation t'a levé contre lui, au nom de l'éternel, la terre est en pièce. Matin, bon Dieu, quel que soit royaume ténèbre, t'a levé contre nous, mon Dieu. 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S'avancer pour l'avancer. 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Servant toi pas qu'à sortir honte. Parce qu'on est l'éternel des armées. 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Bataille pour cela au diable maré. 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L'homme garde comment démon qui met l'homme. 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Et c'est pour nous continuer à briller. C'est pour nous continuer à adorer. C'est pour nous continuer à louer. C'est pour nous continuer à exalter. Non, c'est à faire grâce. Béni travail. Avec nous. Au nom de Jésus-Christ. Amen.
0: Arrête, Dieu. Levez et campez sous pied pendant qu'on a terminé.

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Voici, je suis avec vous tous les jours jusqu'à la fin du monde. Voici, je suis avec vous tous les jours jusqu'à la fin du monde. Ne les craignez point, car je suis l'Éternel. Si tu traverses les eaux, je serai avec toi, et les fleuves ne te submergeront point. Que personne désormais ne me fasse de la peine, car je porte sur mon corps. Que personne désormais ne me fasse de la peine, car je porte sur mon corps. Que personne désormais ne me fasse de la peine, car je porte sur mon corps.

Amen. Bye, bon Dieu.

Louez l'Éternel. Louez Dieu dans son sanctuaire. Louez-le dans l'étendue où éclate sa puissance. Louez-le pour ses hauts faits. Louez-le selon l'immensité de sa grandeur. Louez-le au son de la trompette. Louez-le avec le luth et la harpe. Louez-le avec le tambourin et avec des danses. Louez-le avec des instruments à cordes et le chalumeau. Louez-le avec les cymbales sonores. Louez-le avec les cymbales retentissantes. Que tout ce qui respire loue l'Éternel. Louez l'Éternel.

Amen. Le seul vrai Dieu, le tout-puissant Christ.

0: Dans ta lumière, nous trouverons la paix. Et ta gloire brillera pour l'éternité.
1: Son tempérament est saint. Le Créateur juge selon sa justice.

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Dieu puissant. Il règne sur tout. Alléluia. Amen.

il les sauvera. Il les gardera pour toujours.

Ceux qui sont capables de tenir ferme pendant l'œuvre de jugement et de châtiment de Dieu au cours des derniers jours, c'est-à-dire au cours de la dernière œuvre de purification, entreront dans le repos final avec Dieu. Donc, ceux qui entrent dans le repos se seront libérés de l'influence de Satan et auront été gagnés par Dieu uniquement après avoir vécu son œuvre de purification finale. Ces humains qui auront été finalement gagnés par Dieu entreront dans le repos final.

Amen. Le seul vrai Dieu, le tout-puissant Christ.

Dieu tout-puissant, règne à jamais.

0: Dans ta lumière, nous trouverons la paix. Et ta gloire brillera pour l'éternité.
1: Son tempérament est saint. Le Créateur juge selon sa justice.

Jésus déclara jadis que l'œuvre de l'Éternel avait pris du retard à l'ère de la grâce. L'œuvre de Jésus a pris du retard, tout comme je le dis aujourd'hui.

0: Tire-les.
1: Son autorité est réelle. Il est Seigneur. Alléluia.

Le temps passe comme un souffle divin. Mais vis-tu vraiment dans ma lumière ?

Amen. Le seul vrai Dieu, le tout-puissant Christ.

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0: descendi à zéro. 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
0: 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Donc, boire de l'eau, manger un petit fruit, dormir la nuit. 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Bon Dieu, mettez-nous ensemble. 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Ouvrez-vous dans 2 Samuel chapitre 9. 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David dit, reste-t-il encore quelqu'un de la maison de Saül pour que j'ai de la bienveillance envers lui à cause de Jonathan? Il y avait un serviteur de la maison de Saül nommé Tiba, que l'on fit venir auprès de David. Le roi lui dit, es-tu Tiba? Il répondit, je le suis, moi ton serviteur. Le roi dit, y a-t-il personne de la maison de Saül pour que j'aie envers lui de la bienveillance de Dieu? Et Tiba répondit au roi, il y a encore un fils de Jonathan perclé des pieds. Le roi lui dit, où est-il? Et Tiba répondit au roi, il est dans la maison de Makir, fils d'Amiel, à Lodébar. Le roi David l'envoya chercher dans la maison de Makir, fils d'Amiel, à Lodébar. Et Mephibosheth, fils de Jonathan, fils de Saül, vint auprès de David, tomba face contre terre et se prosterna. David dit, Mephibosheth. Il répondit, voici ton serviteur. David lui dit, sois sans crainte. Pour sûr, je vais user de la bienveillance envers toi à cause de ton père Jonathan. Je te rends toutes les terres de ton père Saül. Et tu mangeras toujours à ma table. Il se prosterna et dit, que ton serviteur, pour que tu te tournes vers lui, comme un chien mort, tel que moi. Le roi l'appela Tiba, serviteur de Saül, et lui dit, je te donne au fils de ton serviteur tout ce qui appartient à Saül et à toute sa famille. Virez Bible un petit peu dans 2 Samuel chapitre 4 pour nous voir qui est comment, qui est-ce qui était Mephibosheth là. 2 Samuel 4, de la chapitre 9, on va faire un petit bac dans 4 là, verset 4. Jonathan, fils de Saül, avait un fils infirme de pied. Il était âgé de 5 ans lorsqu'il arriva de Jezreel. La nouvelle de la mort de Saül et de Jonathan, sa nourrice, l'avait pris pour s'enfuir. Dans la précipitation, il tomba et resta boité. Son nom était Mephibosheth. Seigneur, merci pour ce soir, parce qu'on mène nous la caillou encore pour parler avec nous. 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Ça ne veut pas dire que les gens qui sont ici, c'est eux qui sont plus bon passer l'autre bord. 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David a fait une amitié avec Jonathan, qui était petit Saïl. Nous avons fait une amitié qui était très fort. Saïl vient mourir, Jonathan vient mourir. Et Jonathan quitte un petit garçon qui est le Mephibosheth. Me montre on a des Samuel là, mais c'était 5 ans. 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

dis-tu Jacob? Pourquoi dis-tu Israël, ma destinée est cachée devant l'Éternel? Mon droit passe inaperçu devant mon Dieu. Ne le sais-tu pas? Ne l'as-tu pas appris? C'est le Dieu l'éternité, l'Éternel, qui a créé les extrémités de la terre. Il ne se fatigue point, il ne se lasse point. On ne peut sonder son intelligence. Pourquoi dis-tu Jacob? Pourquoi dis-tu Israël? Ma destinée est cachée devant l'Éternel. Mon droit passe inaperçu devant mon Dieu. Ne le sais-tu pas? Ne l'as-tu pas appris? C'est le Dieu d'éternité, l'Éternel qui a créé les extrémités de la terre. Il ne se fatigue point, il ne se lasse point. On ne peut sonder son intelligence. Ésaïe chapitre 40, versets 27 et 28, frères et sœurs. 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